0: Enfin, j'en fais des peines à les faire maintenant. Mais à l'enthousiasme, on va bien faire.
1: Ok, écoutez, à l'avoir, attends, il est peine à les faire de loin.
0: Peine à les faire dans le chest, on va bien faire.
1: Vas-y, allez, fais.